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There is a season for everything and a time for every event under heaven. A time to be born and a time to die. A time to plant and a time to uproot what was planted. A time to kill and a time to heal. A time to tear down and a time to build up. A time to weep and a time to laugh. A time to mourn and a time to dance. A time to scatter stones and a time to gather stones. A time to embrace and a time to refrain from embracing. A time to search and a time to give up searching. A time to keep and a time to discard. A time to tear and a time to mend. A time to be silent and a time to speak. A time to love and a time to hate. A time for war and a time for peace. Verse 9. What benefit does the worker gain from what he undertakes? I have observed the burdens placed by God on human beings in order to be perfect. He made everything appropriate in its time. He also placed eternity within them. Yet, no person can fully comprehend what God is doing from beginning to end. I have concluded that the only worthwhile thing for them is to take pleasure in doing good in life. Moreover, every person should eat, drink, and enjoy the benefits of everything he undertakes, since it is a gift from God. I have concluded that everything that God undertakes will last for eternity. Nothing can be added to it, nor taken away from it. And that God acts this way so that people will fear Him. That which was, now is, and that which will be, already is. And God examines what has already taken place. Verse 16. I also examined on earth, where the house of justice was supposed to be, there was lawlessness. And where the righteous were supposed to be, there was lawlessness. I told myself, God will judge both the righteous and the wicked, because there is a time set to judge every event and every work. 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A single event happens to them. Just as someone dies, so does the other. In fact, they all breathe the same way, so that a human being has no superiority over an animal. 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All of them go to one place, all of them originate from dust, and all of them return to dust. 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I concluded that it is worthwhile for people to find joy in their accomplishments because that is their inheritance, since who can see what will exist after them? 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Nous allons lire ensemble mon chapitre en Bible et au cela moi choisi Ecclésiaste chapitre 3. Nous allons lire tout chapitre là alors sur union bible. Et retourner en Ecclésiaste chapitre 3. À partir des versets premiers. Il y a un temps pour tout, un temps pour toutes choses sous les cieux. Un temps pour naître et un temps pour mourir. Un temps pour planter et un temps pour arracher ce qui a été planté. Un temps pour tuer et un temps pour guérir. Un temps pour abattre et un temps pour bâtir. Un temps pour pleurer et un temps pour rire. Un temps pour se lamenter et un temps pour danser. Un temps pour lancer des pierres et un temps pour ramasser des pierres. Un temps pour embrasser et un temps pour s'éloigner des embrassements. Un temps pour chercher et un temps pour perdre. Un temps pour garder et un temps pour jeter. Un temps pour déchirer et un temps pour coudre. Un temps pour se taire et un temps pour parler.
un temps pour aimer et un temps pour haïr, un temps pour la guerre et un temps pour la paix. Verset 9. Quel avantage celui qui travaille retire-t-il de sa peine? J'ai vu quelle occupation Dieu soumet les fils de l'homme. Il fait toutes choses bonnes en son temps. Même il a mis dans le cœur la pensée de l'éternité, bien que l'homme ne puisse pas saisir l'œuvre que Dieu fait, du commencement jusqu'à la fin. J'ai reconnu qu'il n'y a de bonheur pour eux qu'à se réjouir et à se donner du bien-être pendant leur vie. Mais que si un homme mange et boit et jouit du bien-être au milieu de tout son travail, c'est là un don de Dieu. J'ai reconnu que tout ce que Dieu fait durera toujours, qu'il n'y a rien à y ajouter et rien à retrancher, et que Dieu agit ainsi afin qu'on le craigne. Ce qui a déjà été et ce qui sera a déjà été, et Dieu ramène ce qui est passé. Verset 16. J'ai encore vu sous le soleil qu'au lieu établi pour juger, il y a de la méchanceté, et qu'au lieu établi pour la justice, il y a de la méchanceté. J'ai dit en mon cœur, Dieu jugera les justes et les méchants, car il y a là un temps pour toute chose et pour toute œuvre. Car le sort des fils de l'homme et celui de la bête sont pour eux un même sort, comme meurt l'un, ainsi meurt l'autre. Ils ont tous un même souffle, et la supériorité de l'homme sur la bête est nulle, car tout est vanité. Tout va dans un même lieu, tout a été de la poussière, et tout retourne à la poussière. Que sait si le souffle des fils de l'homme monte en haut, et si le souffle de la bête descend en bas de la terre? Et j'ai vu qu'il n'y a rien de mieux pour l'homme que de se réjouir de ses œuvres. C'est là sa part. Car qui le fera jouir de ce qui sera après lui? Ça, c'est la parole de Dieu. Soyez bénis.

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Papa bon Dieu, nous remercions pour grâce, pour l'amour et pour miséricorde. Merci que vous permettez-nous de passer en bonne journée jusqu'à présent. Et quand nous avons préparé pour la nuit, nous avons espéré et nous avons prié. Nous avons confiance que vous avez nous, vous avez gardé nous pendant la soirée là et vous avez nous bon sommeil aussi. Et bon Dieu, nous avons prié que vous continuez à inspirer nous par parole, par musique, par chant. Et nous avons tous encouragement toujours. Ave présence à Saint-Esprit. Que vous bénissez nous soyez là ensemble et que vous fortifiez nous à travers des messages, à travers des paroles, à travers des musiques. Que nous en glorifiez au nom de Jésus. Amen.